0: celui qui fait le moins.
1: Ouais.
0: En route J1, starting mileage 52.3.
1: Super.
2: City 235, 10-8.